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0: Pardon, je touche comme ça, que c'est sur un monsieur. Il y a un monsieur qui me dit oh là là, à quel âge votre fille?
1: But your office
0: is...
2: Je suis devant vous, mais pas une

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